0: Ça va, toi?
1: J'étouffe, mec.
0: Tu veux de l'air, mec?
1: J'arrive pas.
0: Attends. Attends, mec. J'ai quelque chose qui va t'apaiser parce que t'es complètement défoncé. Tiens.
1: J'ai jamais fumé un truc comme cette merde.
0: Avale ça, mec. Ça va te remettre sur pied.
1: Dis-moi ce que c'est.
0: Mais avale.
1: Oh.
0: Eh ben non, avale pas.
2: Le taux de radiation devient critique.
0: Comment? Mais c'est pas ça que je voulais te donner, c'est.
1: Alors que j'étais déjà avalé.